0: faculty, the specialty, the faculty.
1: Voilà, je vais déjà faire ici.